0: Vos hits préférés vous accueillent et vous réveillent tous les matins sur Énergie Réunion. Bienvenue tout le monde, Lynn dans ton téléphone à l'instant.
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0: Et on vous souhaite la bienvenue, un excellent réveil à l'écoute d'Énergie Réunion. On espère que tout se passe bien pour vous, hein. Côté route évidemment, trafic plutôt léger. Mais en attendant, ce début de journée et en ce jeudi 23 juillet 2026, on vous souhaite la bienvenue. Oui, on sort les doigts de pied de la couette, on pose son pied sur le carreau glacé de la maison et on se dit mais pourquoi faut réveiller encore si bonheur que ça. Bon bah écoutez, si c'est le cas, en tout cas on vous envoie plein de force pour attaquer ce jeudi comme il se doit, hein, plus que deux jours avant le week-end. Ça nous fait d'ores et déjà du bien, mais en attendant on va profiter aussi pleinement des vacationnes. Taiki, Baby Rixa ou encore Girlfriends, c'est ce qui arrive. Ouais, ouais. Ah bah oui, dans deux mois elle sera à La Réunion. Et d'ailleurs vous pouvez toujours faire vos résas. Tout ça se passe sur les réseaux de la radio. Varouko, Jungeli, Tyla et Alex Warren, tout ça rien que pour vous. Bienvenue sur Énergie Réunion. Dans 15 minutes on fait le point sur l'actu, la météo du jour. Le premier point avec Chloé Infante. Également le retour aux vies de l'infotrafic, histoire de savoir un petit peu comment ça roule ce matin sur vos principaux axes routiers. Mais pour l'instant ça devrait rouler. Bonne route à toutes.

0: écouter Eva à l'instant sur NRJ, extrait de son tout dernier album. La suite de DJ Goja. Le temps pour moi de vous faire un petit point sur vos conditions routières, évidemment, en ce 23 juillet et en ce jeudi matin, 7h30, autant vous le dire. Vous êtes seul sur les routes? Bah oui, vous avez les axes routiers rien que pour vous. Grand matin, évidemment, ça roule très bien. Trafic très fluide dans le nord, dans l'ouest, dans l'est également, ou que vous soyez dans le sud. En tout cas, soyez prudents, vigilants. Soleil n'a pas encore levé, donc ouvre bien votre canette. Taiki, bébé Rixa qui arrive, et puis avant ça, l'actu du jour. Comme toujours à la demi-heure et en ce jeudi 23 juillet, l'essentiel des infos.
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2: À la une, découverte macabre à Saint-Leu. Dans l'Hexagone, les incendies se poursuivent. Et du côté de la météo, de belles éclaircies aujourd'hui sur l'ensemble de l'île.
0: Bonjour Chloé.
2: Bonjour Laurent, bonjour à toutes et à tous. Et pour commencer, on va du côté de Saint-Leu avec une découverte macabre au large de la Pointe aux Selles. Un corps a été repéré en mer hier après un signalement à la gendarmerie. Une opération d'élitreuillage s'est alors mise en place. La RN1 a même été fermée à la circulation pour permettre l'intervention des secours. L'identité de la victime n'est pour le moment pas connue. Et sur Saint-Denis maintenant, une dispute qui vire au drame. Une violente altercation entre deux colocataires a éclaté hier matin dans le quartier de Saint-François. Sur fond de dette d'argent, un homme de 52 ans aurait porté une dizaine de coups de couteau à son colocataire d'une soixantaine d'années. Grièvement blessé, la victime a été transportée au CHU avec un pronostic vital engagé. L'agresseur présumé, déjà connu des services de police, a été interpellé et placé en garde à vue. Et un tout autre sujet maintenant avec la sécheresse qui continue à s'accentuer sur l'île. La préfecture a placé 4 nouvelles communes en alerte renforcée et 3 autres en alerte avec de nouvelles restrictions sur l'usage de l'eau en cause d'une saison des pluies 2025-2026 particulièrement déficitaire. Les réserves en eau sont déjà très bas sur le début de la saison sèche, faisant craindre une aggravation de la situation dans les prochains mois. Et direction l'Hexagone, avec les incendies qui continuent à embraser tout le pays, les pompiers restent mobilisés face à plusieurs incendies en France, notamment dans le Var, en Haute-Corse et en Gironde. Dans le Var, le feu qui a déjà parcouru 2500 hectares ne progresse plus, mais n'est toujours pas fixé. 5 départements sont placés en vigilance très élevée aujourd'hui. Depuis le début de l'année, près de 42 000 hectares sont déjà partis en fumée, un bilan supérieur à celui de toute l'année 2025. Et alors que Météo France annonce la fin de la 3e vague de chaleur dans l'Hexagone, l'heure est au bilan. Santé publique France estime à près de 5 800 le nombre de décès en excès enregistrés entre le 17 juin et le 2 juillet pendant la canicule. Les personnes de 75 ans et plus représentent les 2/3 de cette surmortalité. Il s'agit d'un bilan provisoire présenté comme la plus forte surmortalité liée à une canicule depuis l'été 2003. Et actualité sportive maintenant avec le Tour de France 2026. Jasper Philipsen a remporté au sprint la 17e étape disputée entre Chambéry et le Voiron. Au classement général, Tadej Pogacar conserve sans difficulté le maillot jaune. Aujourd'hui, place à la 18e étape avec l'entrée dans les Alpes. Les coureurs rallieront Orser Merlette au terme de 185 km et 3800 mètres de dénivelé positif. Départ de la course à 14h50.
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0: Et côté ciel, en ce jeudi matin, on doit s'attendre à quoi?
2: Alors aujourd'hui, on doit s'attendre à des éclaircies qui s'imposent sur une grande partie de la Réunion. Cet après-midi, les nuages se développent sur les pentes et de faibles averses restent possibles dans les hauts. Le vent de sud-sud-est se renforce entre Saint-Gilles, Saint-André et Sainte-Rose, avec des rafales pouvant atteindre 60 km/h, favorisant un temps plus ensoleillé sur ces secteurs.
0: Merci Chloé. Pour la suite des hits, Taiki et Sean Paul sur Énergie Réunion.

0: Les meilleurs hits et les bons souvenirs. Pour la suite, Justin Bieber et Nicki Minaj, Callum Scott, Riviera, DJ Goja. Bref, de quoi encore passer une belle matinée ensemble. Aujourd'hui et ce matin, nous recevrons quelqu'un. Oui, un mec super connu. Et surtout, le gars là, c'est un bon Yab. Et un Yab qui nous fait tant rire sur les réseaux sociaux. Bah oui, Richard tout simplement qui sera avec nous de 8h à 9h. Dans quelques instants, c'est le retour de Riviera. Et puis avant ça, en ce 23 juillet, l'essentiel des astres et l'horoscope du jour avec Léa.
1: Bonjour à tous, les béliers, un regain d'énergie vous pousse à entreprendre. Taureau, une atmosphère sereine vous permet de vous recentrer sur l'essentiel. Gémeaux, une opportunité de réseautage se présente. Cancer, un geste tendre réchauffe votre cœur. Lion, restez authentique. Vierge, votre efficacité impressionne. Les balances, un moment de complicité illumine votre journée. Les scorpions, vous allez vous affirmer avec conviction. Sagittaire, continuez à avancer avec entrain. Capricorne, une surprise agréable redonne du peps à votre quotidien. Verseau, vos idées séduisent et intriguent à la fois. Poisson, une intuition fulgurante vous montre la bonne direction. Belle journée à tous.

0: 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Et avant ça, il est tout pile 6h à La Réunion. 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Et à heure pétante, l'essentiel des infos présentées par Chloé Infante en ce 23 juillet.
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2: À la une, découverte macabre à Saint-Leu. Dans l'Hexagone, les incendies se poursuivent. Et du côté de la météo, de belles éclaircies aujourd'hui sur l'ensemble de l'île. Bon réveil et bonne journée sur Énergie Réunion.

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1: Exactement les amis, il est 6h19, j'espère que le réveil se passe pour le mieux. Évidemment, il y en a qui nous écoutent aux quatre coins de l'île, hein. Petite île Saint-Joseph, Vincent-Dau, Saint-Pierre, le Tampon, la Plaine des Cafres, du côté de l'étang Salé à Saint-André, Brapanon, Saint-Benoît, Saint-Atros, Saint-Clotilde, bref, aux quatre coins de l'île, vous êtes sur vos fréquences respectives, également sur le www.energie.re. Et en attendant ce début de journée, hein, évidemment, les meilleurs hits s'accompagnent de merveilleux cadeaux, vos places de cinéma pour aller mater le tout nouveau film, un beau film familial, histoire de profiter avec les enfants, pourquoi pas. Donc c'est Charlie et les kangourous, ben oui, un petit peu de folklore et surtout plein de belles mignonneries au programme de cette semaine au ciné, au 02 62 99 4000. Ça ne change pas. Si vous aussi vous voulez mater vos meilleurs films dans les meilleures salles de Lille, il faut nous appeler au standard 02 62 99 4000.
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1: Dans une dizaine de minutes, on fait le point sur vos conditions routières. L'actu du jour présenté par Chloé Infante également, qui sera de retour avant la quarantaine de l'heure, avant de retrouver Léa Berthaud pour les astres. Mais avant ça, que se passe-t-il côté travaux du quotidien aux quatre coins de vos axes routiers? Eh bien, réponse dès maintenant avec Maureen pour la météo des routes.
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4: Bonjour à toutes, bonjour à tous. Le CRGT vous informe que sur la RN1, dans le cadre de la suite du chantier d'aménagement du nouvel échangeur de la Possession, pour permettre des travaux de marquage et de démolition de GBA, des restrictions de circulation seront nécessaires entre l'échangeur de la Possession et Ravine-la-Fleur ce soir de 20h à 5h. Et aujourd'hui, le basculement se fera en mode bidirectionnel sur les voies de la chaussée côté montagne. Avec tout ça, patience, prudence et redoubler de vigilance au volant.
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1: Allez hop hop hop, il y en a là qui la poutille à la paresse, histoire de oui commencer la journée du bon pied. On est un peu fatigué, c'est jeudi, ça tire un petit peu, la semaine est presque finie, le week-end approche et ça nous donne d'ores et déjà le smile attitude. En attendant, nous sommes le 23 juillet 2026, on fait le point sur vos conditions routières évidemment, ça se passe plus ou moins bien sur les routes, franchement. Rien à dire. Côté trafic, c'est fluide. Que vous soyez sur la nouvelle route du littoral, sur le boulevard Sud, boulevard Lancastel, peut-être qu'il y a un petit trafic qui commence à se mettre en place du côté de Sainte-Marie en direction du chef-lieu, mais vraiment rien de bien méchant également à Saint-Paul, direction aussi du côté du sud de l'île, notamment à Pierrefonds. Eh bien, ça se passe très bien. Un trafic aussi chargé, mais franchement, il y a quand même pas mal de zones roulantes. Donc, bonne route à toutes. En attendant, cette Jamaïcaine Ed Sheeran également, le retour des astres et de l'horoscope avec Léa Berthaud. Ben bon, ça,
2: comme
1: 6h30.
2: Toujours à la demi-heure et en ce jeudi 23 juillet, l'essentiel des infos.
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3: À la une, découverte macabre à Saint-Leu. Dans l'Hexagone, les incendies se poursuivent. Et du côté de la météo, de belles éclaircies aujourd'hui sur l'ensemble de l'île.
1: Bonjour Chloé.
3: Bonjour Laurent, bonjour à toutes et à tous. Et pour commencer, on va du côté de Saint-Leu avec une découverte macabre au large de la Pointe aux Selles. Un corps a été repéré en mer hier après un signalement à la gendarmerie. Une opération d'élitreuillage s'est alors mise en place. La RN1 a même été fermée à la circulation pour permettre l'intervention des secours. L'identité de la victime n'est pour le moment pas connue. Et sur Saint-Denis maintenant, une dispute qui vire au drame. Une violente altercation entre deux colocataires a éclaté hier matin dans le quartier de Saint-François. Sur fond de dette d'armes, un homme de 52 ans aurait porté une dizaine de coups de couteau à son colocataire d'une soixantaine d'années. Grièvement blessé, la victime a été transportée au CHU avec un pronostic vital engagé. L'agresseur présumé, déjà connu des services de police, a été interpellé et placé en garde à vue. Et un tout autre sujet maintenant avec la sécheresse qui continue à s'accentuer sur l'île. La préfecture a placé 4 nouvelles communes en alerte renforcée et 3 autres en alerte avec de nouvelles restrictions sur l'usage de l'eau en cause d'une saison des pluies 2025-2026 particulièrement déficitaire. Les réserves en eau sont déjà très basses au début de la saison sèche, faisant craindre une aggravation de la situation dans les prochains mois. Et direction l'Hexagone, avec les incendies qui continuent à embraser tout le pays, les pompiers restent mobilisés face à plusieurs incendies en France, notamment dans le Var et en Gironde. Dans le Var, le feu qui a déjà parcouru 2500 hectares ne progresse plus, mais n'est toujours pas fixé. 5 départements sont placés en vigilance très élevée aujourd'hui. Depuis le début de l'année, près de 42 000 hectares sont déjà partis en fumée, un bilan supérieur à celui de toute l'année 2025. Et alors que Météo France annonce la fin de la 3e vague de chaleur dans l'Hexagone, l'heure est au bilan. Santé publique France estime à près de 5800 le nombre de décès en excès enregistrés entre le 17 juin et le 2 juillet pendant la canicule. Les personnes de 75 ans et plus représentent les 2/3 de cette surmortalité. Il s'agit d'un bilan provisoire présenté comme la plus forte surmortalité liée à une canicule depuis l'été 2003. Et actualité sportive maintenant avec le Tour de France 2026. Jasper Philipsen a remporté au sprint la 17e étape disputée entre Chambéry et le Voiron. Au classement général, Tadej Pogacar conserve sans difficulté le maillot jaune. Aujourd'hui, place à la 18e étape avec l'entrée dans les Alpes. Les coureurs rallieront Orsière Merlette au terme de 185 km et 3800 mètres de dénivelé positif. Départ de la course à 14h50.
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1: Et côté ciel, en ce jeudi matin, on doit s'attendre à quoi?
3: Alors aujourd'hui, on doit s'attendre à des éclaircies qui s'imposent sur une grande partie de la Réunion. Cet après-midi, les nuages se développent sur les pentes et de faibles averses restent possibles dans les hauts. Le vent de sud-sud-est se renforce entre Saint-Gilles, Saint-André et Sainte-Rose, avec des rafales pouvant atteindre 60 km/h, favorisant un temps plus ensoleillé sur ces secteurs.
1: Merci Chloé.

0: Le matin sur Énergie Réunion, c'est aussi le moment de réviser ce classique d'Ed Sheeran, 6h39 dans le 974. Bienvenue à toutes.
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0: Et pourquoi pas dans quelques instants vous faire plaisir en allant au cinéma avec la personne de votre choix, Charlie et les Kangourous, le tout nouveau film de cette semaine, film familial. Allez voir, bah oui, avec les enfants, pourquoi pas, du côté des meilleures salles obscures, au standard, au 02 62 99 4000. Ça ne change pas. En attendant, dans quelques instants, c'était Tame Impala et Jenny hein, qui connaissent un carton sur ce hit. Ah non, c'était le mauvais bouton. C'était celle-là. Voilà. Ah ben il arrive hein, même à 6h39, Bambi Zazot, le doigt n'est pas encore réveillé. Hein. Dracula, Tame Impala, Jenny qui arrive, Sensei Zao également et Offenbach. Avant ça, le retour de Léa Berthaud, les astres, l'horoscope du jour en ce jeudi matin. Salut Léa.
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3: Bonjour à tous, les béliers, un regain d'énergie vous pousse à entreprendre. Taureau, une atmosphère sereine vous permet de vous recentrer sur l'essentiel. Gémeaux, une opportunité de réseautage se présente. Cancer, un geste tendre réchauffe votre cœur. Lion, restez authentique. Vierge, votre efficacité impressionne. Les balances, un moment de complicité illumine votre journée. Les scorpions, vous allez vous affirmer avec conviction. Sagittaire, continuez à avancer avec entrain. Capricorne, une surprise agréable redonne du peps à votre quotidien. Verseau, vos idées séduisent et intriguent à la fois. Poisson, une intuition fulgurante vous montre la bonne direction. Belle journée à tous.

0: Franglish et Que Black sur Énergie Réunion.
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0: Ensemble jusqu'à 9h, on est reparti pour une nouvelle heure ensemble sur Énergie Réunion. 109 Légendes, Taylor Swift, Began également, Metcon qui sera de retour. Et puis Richard tout simplement qui viendra nous faire un petit coucou dans les studios. Mico n'est pas si mal préparé Café Pouli, mais en tout cas Lee sera motivé pour nous parler évidemment de ce qu'il fait. Créateur de contenu à La Réunion. Bref, il va nous faire rigoler pendant une petite heure. Et sachez-le, vous allez découvrir une autre facette de lui. Ça, j'en suis sûr. Dès 7h, c'est 109 Légendes. A tout de suite sur Énergie.
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À la une, découverte macabre à Saint-Leu. Dans l'Hexagone, les incendies se poursuivent. Et du côté de la météo, de belles éclaircies aujourd'hui sur l'ensemble de l'île. Bon réveil et bonne journée sur Énergie Réunion.

Il y en a qui sont sur les routes, d'autres sont déjà au taf. Bon courage, on vous envoie plein de force. Évidemment, on pense à ceux et celles qui bossent dans les commerces, ceux qui travaillent également dans les bureaux, ceux qui ont commencé très tôt ce matin, boulanger, chauffeur routier également, nos bus, voilà, celles et ceux qui conduisent le bus le grand matin. Eh bien, j'espère que tout s'est bien passé pour vous et ça se passe super bien sur les routes. En attendant, là, vous êtes l'air case, vous êtes réveillé tout juste, t'as pas trop désordre, nénaléide dans les oreilles, ça fait du bien aussi. Le bruit de la cafetière également, le bruit du frigo, ça c'est gaillard. Bad Bunny, Pierre de Marc arrive et plus trop fou pour vous accompagner sur Énergie Réunion. Bienvenue à toutes. Lolo qui vous accompagne comme toujours. Et vous aussi, vous pouvez nous appeler au standard pour rafler vos cadeaux, vos places de Cinoche au 02 62 99 4000.

0: À lui qui a terminé officiellement sa tournée mondiale, Bad Bunny sur NRJ, Réunion, côté hit, Achaké, DJ Snake qui arrive. Allez, on se motive, il y en a qui enfilent les chaussures du sport, direction le petit sentier du matin, histoire de se rafraîchir un peu l'esprit. Ça fait du bien aussi, hein. Allez, bon sport, où que vous soyez dans le 974, si vous allez en loto également, on fera le point sur vos conditions de circulation à 7h30. À chaque DJ Snake, mauvais Joe, pilé en préparation. Tout ça juste avant le retour des infos et la météo du jour présentée par Chloé Infante.
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1: 7h29 minutes en ce jeudi matin, vous le savez, on profite toujours de cet effet vacances sur nos routes réunionnaises. Ça fait du bien, on peut dormir un petit peu plus longtemps avant d'aller travailler. Mais évidemment, attention hein, tout de même, soyez vigilants aux quatre coins de l'île, même si ça roule très bien. Quelques ralentissements à prévoir en fin de quatre voies de Saint-Benoît. Si vous êtes au niveau de Grand Fonds sur la N2 en direction du giratoire des Plaines, il y a du monde également sur le boulevard Sud et le boulevard Lancastel. Mais ça va, ça roule très très bien à l'heure où on se parle à 7h30. Un petit peu de monde également sous la tranchée couverte de Saint-Paul en direction de Saint-Denis, mais sinon partout ailleurs ça va, ça roule plus ou moins bien. Saint-Pierre également, dans le sens montant Mont-Caprice, quelques petits coups de frein avant de retrouver le giratoire des Azalées au tampon, mais sinon voilà, ça roule ma poule. Bonne route à toutes.
2: Doucement.
1: Côté IT qui arrive, Fallu Pupa, on aura aussi de bons souvenirs avec Justin Timberlake. Et puis avant ça, 7h30 à La Réunion, l'essentiel des infos en ce 23 juillet. Comme toujours à la demi-heure et en ce jeudi 23 juillet, l'essentiel des infos.
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3: À la une, découverte macabre à Saint-Leu. Dans l'Hexagone, les incendies se poursuivent. Et du côté de la météo, de belles éclaircies aujourd'hui sur l'ensemble de l'île.
1: Bonjour Chloé.
3: Bonjour Laurent, bonjour à toutes et à tous. Et pour commencer, on va du côté de Saint-Leu avec une découverte macabre au large de la Pointe aux Selles. Un corps a été repéré en mer hier après un signalement à la gendarmerie. Une opération d'élitreuillage s'est alors mise en place. La RN1 a même été fermée à la circulation pour permettre l'intervention des secours. L'identité de la victime n'est pour le moment pas connue. Et sur Saint-Denis maintenant, une dispute qui vire au drame. Une violente altercation entre deux colocataires a éclaté hier matin dans le quartier de Saint-François. Sur fond de dette d'armes, un homme de 52 ans aurait porté une dizaine de coups de couteau à son colocataire d'une soixantaine d'années. Grièvement blessé, la victime a été transportée au CHU avec un pronostic vital engagé. L'agresseur présumé, déjà connu des services de police, a été interpellé et placé en garde à vue. Et un tout autre sujet maintenant avec la sécheresse qui continue à s'accentuer sur l'île. La préfecture a placé 4 nouvelles communes en alerte renforcée et 3 autres en alerte avec de nouvelles restrictions sur l'usage de l'eau en cause d'une saison des pluies 2025-2026 particulièrement déficitaire. Les réserves en eau sont déjà très bas sur le début de la saison sèche, faisant craindre une aggravation de la situation dans les prochains mois. Et direction l'Hexagone, avec les incendies qui continuent à embraser tout le pays, les pompiers restent mobilisés face à plusieurs incendies en France, notamment dans le Var et en Gironde. Dans le Var, le feu qui a déjà parcouru 2500 hectares ne progresse plus, mais n'est toujours pas fixé. 5 départements sont placés en vigilance très élevée aujourd'hui. Depuis le début de l'année, près de 42 000 hectares sont déjà partis en fumée, un bilan supérieur à celui de toute l'année 2025. Et alors que Météo France annonce la fin de la 3e vague de chaleur dans l'Hexagone, l'heure est au bilan. Santé publique France estime à près de 5800 le nombre de décès en excès enregistrés entre le 17 juin et le 2 juillet pendant la canicule. Les personnes de 75 ans et plus représentent les 2/3 de cette surmortalité. Il s'agit d'un bilan provisoire présenté comme la plus forte surmortalité liée à une canicule depuis l'été 2003. Et actualité sportive maintenant avec le Tour de France 2026. Jasper Philipsen a remporté au sprint la 17e étape disputée entre Chambéry et le Voiron. Au classement général, Tadej Pogacar conserve sans difficulté le maillot jaune. Aujourd'hui, place à la 18e étape avec l'entrée dans les Alpes. Les coureurs rallieront Orsère-Merlette au terme de 185 km et 3800 mètres de dénivelé positif. Départ de la course à 14h50.
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1: Et côté ciel, en ce jeudi matin, on doit s'attendre à quoi?
3: Alors aujourd'hui, on doit s'attendre à des éclaircies qui s'imposent sur une grande partie de la Réunion. Cet après-midi, les nuages se développent sur les pentes et de faibles averses restent possibles dans les hauts. Le vent de sud-sud-est se renforce entre Saint-Gilles, Saint-André et Sainte-Rose, avec des rafales pouvant atteindre 60 km/h, favorisant un temps plus ensoleillé sur ces secteurs.
1: Merci Chloé.
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3: Et on en sait enfin un peu plus sur le prochain EA Sports FC27 que tout le monde attend. Première nouvelle, Kylian Mbappé est de retour en couverture du célèbre jeu de football d'Electronic Arts. L'attaquant du Real Madrid sera la star de l'Ultimate Edition, mais également de la version standard. Autre nouveauté, le mode monde ouvert baptisé The Grounds permettra aux joueurs d'explorer une immense ville, d'échanger et de personnaliser leur avatar. Les plus observateurs ont déjà repéré son logo sur la jaquette, ainsi que plusieurs indices dont des quartiers inspirés de Paris et de Londres. Rendez-vous donc le 25 septembre prochain pour la sortie sur PS5, Xbox Series Series, Nintendo Switch 2, PC, mais aussi sur les anciennes consoles PS4, Xbox One et Switch. Les joueurs qui choisiront l'Ultimate Edition pourront même profiter d'un accès anticipé dès le 17 septembre. Une présentation complète du jeu est d'ailleurs prévue ce soir à 20h avec les premières images de gameplay et les nouveautés de cette édition. Donc restez bien branchés, toutes vos infos gaming, c'est bien sûr sur Énergie.
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0: C'est ce qu'on appelle de bons souvenirs. Justin Timberlake à l'instant sur Énergie, 7h41. Pour la suite, Shakira, Robin Ugel, et on reçoit ce matin Richard tout simplement. Certainement, vous l'avez vu passer hein, sur les réseaux sociaux, ses réactions, ses coups de gueule et évidemment son petit timbre yab que nous yem. Allez, dans quelques instants, il sera avec nous sur Énergie et vous verrez également tout ça sur les réseaux Instagram, le Facebook, le TikTok de la radio. Bref, on est partout pour vous faire plaisir. En attendant, les hits et l'horoscope du jour présenté par Léa Berthaud en ce 23 juillet 2026. Bonjour Léa.
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2: Bonjour à tous, les béliers, un regain d'énergie vous pousse à entreprendre. Taureau, une atmosphère sereine vous permet de vous recentrer sur l'essentiel. Gémeaux, une opportunité de réseautage se présente. Cancer, un geste tendre réchauffe votre cœur. Lion, restez authentique. Vierge, votre efficacité impressionne. Les balances, un moment de complicité illumine votre journée. Les scorpions, vous allez vous affirmer avec conviction. Sagittaire, continuez à avancer avec entrain. Capricorne, une surprise agréable redonne du peps à votre quotidien. Verseau, vos idées séduisent et intriguent à la fois. Poisson, une intuition fulgurante vous montre la bonne direction. Belle journée à tous.

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1: Et encore plus d'invités, dès 8h, c'est Richard tout simplement qui nous accompagne. Si vous l'avez vu sur les réseaux, eh bien normalement, The Laughing rigolait à ses contenus, et notamment notre Gab qui sera avec nous de 8h à 9h. Vous pourrez aussi lui poser des questions sur les réseaux d'Énergie Réunion, Instagram, le Facebook, bref, on vous fera plaisir, en tout cas jusqu'à 9h avec les meilleurs hits également. Jungle, Avicii et Franglish, c'est ce qui arrive pour la suite sur Énergie.
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0: 8h pile poil à La Réunion, bienvenue à toutes. Nous sommes le jeudi 23 juillet 2026. Jungeli ou encore Avicii qui arrive. Et les 8h à La Réunion. 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À l'essentiel des infos en ce jeudi matin avec Chloé Infante.
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2: À la une, découverte macabre à Saint-Leu. Dans l'Hexagone, les incendies se poursuivent. Et du côté de la météo, de belles éclaircies aujourd'hui sur l'ensemble de l'île. Bon réveil et bonne journée sur Énergie Réunion.
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0: Bienvenue à toutes. On espère que vous allez bien. On se réveille tout en douceur. Et surtout les amis, aujourd'hui on accueille un phénomène sur les réseaux. Parce que en ce moment il fait rire à nous. Mais il pense qu'il a fui un petit peu la canicule en France.
3: Ah oui, un petit peu
0: même. C'est Richard tout simplement qui est avec nous. Bonjour Richard.
3: Bonjour à toutes, comment il a été?
0: Juste pour savoir,
3: oui.
0: Comment il dit? Parce que où sort la plaine des CAF?
3: Oui.
0: Donc est-ce qu'il dit Richard ou est-ce qu'il dit Richard?
3: Ben là normalement il dit Richard. Mais sauf qu'après là, m'a laissé d'Ardina comme à nous être tranquille un peu.
0: Richard tout simplement évidemment avec nous pendant une petite heure ensemble en ce moment. Bah oui, on l'a découvert sur les réseaux. Aujourd'hui le gars là fait une arrive tête de peur.
3: Ben je sais pas, nous l'avons spectacle, la dernière date c'est vendredi. Franchement les comptes

0: Les affaires n'est pas homologué. Les affaires est tellement vieux que c'est littéralement l'instrument, son lancette, le saxophone. Après, il y a la saxo, d'accord? Non, non, non. Moi, je ne roule pas comme Dominique Dorito. Moi, je roule comme Dominique Hidorto durant sa case. Et non, en mode, bon, allez, bon, j'ai pris le lait. Et bon, allez, hop, avant 23h, on est au lit, d'accord, hein? Moi, c'est pas de 0 à 100 km/h. Hein? Moi, c'est de 0 à... Et on verra pour l'heure. On verra. Déjà, on va arriver à l'heure. Hein? Parce que voilà, on a un peu le retard. Non, les bruits, arrêtez que ça, mais ils poussent pas, moi. J'ai un petit peu fait le nombre d'appels que j'ai fait, mais non. Et le pire, c'est que je comprends pas la démarche. Comme si, like, ma saxo, mais ça... Hmm? Non, ma saxo, il s'est toussé, ça regarde Covid, ça fait... Et à tous les gens qui me...
1: Bon, et d'où vient ces inspirations-là, dans le loto comme ça?
2: Chut, il vient dans le loto, il vient aussi dans la vie quotidienne, ma saxo, il ne peut pas inventer, il a vraiment un saxo, la case. Un saxo, a 32 ans, c'est l'âge de loto, ben, il parle plus, donc l'issue du livret de famille, tout, tu vois, donc... Non, c'est d'histoire, la vie commune, la réunion, la culture comme nous y aimons. Donc c'est ça qui fait que Miem parle de ça tout le temps, quoi.
1: Et justement, le saxo, les tunés ou pas du tout?
2: Non, là, ben, non. Le médecin a dit non. Le médecin, l'ordonnance m'est arrivée, m'a voulu changer le programme, m'a dit laisse le programme d'origine.
1: Parfois, le programme d'origine, m'a envie de dire, il tenait plus longtemps que le tocomé,
2: là,
1: je dis.
2: Ah non, ben là, le moral, ben, si nous commençons avec ça, nous, le débat, il finit plus. Et heureusement, mon papa est pas là. Hein.
1: Richard m'a envie de poser une question. Oui. C'est quoi la playlist du moment dans le téléphone que ça vous écoute?
2: Ok, la playlist. Vraiment, en ce moment, m'écoute le dernier morceau de SDM, pas solo. Ouais. Samy adore avec son petit feat là, Samy aime bien.
1: D'accord, même ça pas pour Bozone, n'a pas.
2: Bon, n'a pas de soucis. Tu passes soir après-midi, adapte-moi, mets de la musique, les bons pour moi.
1: Allez, Richard, tout simplement avec nous jusqu'à 9h dans quelques instants. Le Fast and Question, je te pose des questions, pas besoin de réfléchir, faut répondre au tac au tac.
2: Parfait, les bons loups.
1: Avicii, Franck Lich qui arrive, et puis avant ça, Djangeli, bienvenue à toutes, vous êtes sur Énergie Réunion.

0: Ce matin, on est là pour se faire plaisir. Ce matin, on booste votre réveil. Avicii sur Énergie Réunion.
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0: Richard, tout simplement. Est-ce qu'il faut appeler à Richard ou Richard tout simplement pour rajouter tout simplement des liens?
2: Non, mais Richard. Richard est bon.
0: Richard, simplement.
2: Là, il est bon, nous la case, Énergie, il est bon.
0: Mais une question à poser à vous, c'est quoi les habitudes du matin, le réveil? Quel est le réveil en temps normal ou...
2: Non, ça, c'est un sujet sensible. C'est midi maintenant, non, là, là.
0: Ou de maman, il appelle à vous.
2: Non, mais surtout, là, c'est déjà le réveil et essaye appelle à moi parce que, non, pour être honnête, vraiment, hier, ma lève 11 heures encore parce que.
0: Ah oui, mais après, vous travaillez le soir
2: oui,
0: aussi.
2: Oui, on travaille le soir.
0: Vous voulez un octambule?
2: Oui, moi, un octambule. Après, non choisi parce que, non, des fois, là, avec la trentaine, on a envie de dormir un peu plus tôt. Mais non, non, il est vrai que, mais en ce moment, mon rythme est un peu saccadé. Mais
0: voilà. On a envie de dormir un peu plus tôt, mais on a envie de lever un peu plus tard aussi.
2: Ça, même, c'est ça.
0: Richard, le fast and question. Oui. Rien de plus simple. Je te pose des questions, pas trop de réflexion.
2: Mais bon.
0: On répond de tac au tac. Mais bon.
2: Mais ça fait comme la saxo, mais ça essaie d'être le plus rapide possible. Mais bon.
0: Ah ben ouais, ben. Ça n'a pas encore arrivé, nous, là.
2: Non, mais bon, nous on a le temps.
0: Richard, petit déjeuner salé ou sucré?
2: Ah, sucré.
0: Un curry poulet, rougail, saucisse?
2: Ah, rougail, saucisse.
0: Plage ou montagne?
2: Montagne quand même.
0: Montagne.
2: Oui.
0: Quel endroit préféré la plaine des CAF?
2: Ah, Piton Hyacinthe.
0: Attends, raconte à moi.
2: Piton Hyacinthe, c'est en fait la plaine des CAF. On a un seul piton, c'est le Piton Hyacinthe. Et en fait, on n'a pas plus simple, on n'a pas une concurrence. Et du coup, ça, c'est un petit piton côté la case, mi monte, mi garde le petit sunset. Et moi, je suis content, franchement, comment il est là-bas.
0: Sunset, la plaine des CAF?
2: Ah oui, le soleil est partout. Le soleil choisit son yab, attention.
0: TikTok ou Instagram?
2: Ah, Instagram quand même. Mais coucou TikTok quand même, parce que des gens ils suivent à moi de plus en plus TikTok et Midiazot coucou parce que ça les gentil aussi. Hein.
0: Lever tôt ou coucher tard?
2: Ah ben couche tard, du coup, ouais quand même.
0: Le mot réunionnais que tu préfères, le truc où on emploie le plus souvent dans la vie courante?
2: Eh ben c'est le même mot que m'utilise à chaque fois depuis le début de mes vidéos, et les naturels c'est T. À chaque fois qu'on me dit T, là, mais pense micro de plus, sinon.
0: Ça, c'est bien de onomatopée vraiment la réunion, ça?
2: Non, oui. Non, mais le. Ouais, le thé est incroyable aussi, me dit souvent quand même. Mais pensez le mot yab, vraiment la syllabe là, mais pense.
0: Surtout le yab d'hier.
2: Ah oui, donc.
0: Le métier que tu n'aurais jamais pu faire.
2: Là, comme ça, sans réfléchir, surveillant de prison. Je ne connais pas pourquoi il vient dans ma tête, mais. Mais je respecte trop les gens là parce que, franchement, moi, je serais trop stressé quoi. Donc, big up au surveillant pénitentiaire quand même.
0: Exact. Une célébrité avec qui tu partirais en vacances?
2: Célébrité, Mbappé quand même.
0: Mbappé.
2: Ah oui, t'es ouais. Juste pour savoir si le football a vraiment changé. et puis voilà quoi. Non, vraiment Mbappé, ouais quand même.
0: Si Internet demain disparaît,
2: mais pas grave, mais ça peut-on y aller. Nous ça va, nous retrouvons nous là-bas, nous fait radio là-bas, nous fait radio là-bas.
0: Les bons.
2: Ah oui, nous râle tout le monde.
0: Mais t'as lieu, nous ça va.
2: Les bons, nous ça va.
0: Une qualité de toi.
2: Je dirais que moi des patients.
0: Patients.
2: Ouais.
0: Un défaut.
2: Je dirais que des fois, sincèrement, il peut arriver à moi que moi, j'ai impatient aussi. Mais je veux dire que, non, en vrai de vrai, patient. Et si moi, j'ai un défaut, l'organisation quand même. Mais ouais, mais essaye, hein, mais.
0: Ouh, il n'est pas né en mars ou par hasard?
2: Non, moi, il n'est pas né en mars, moi, on est septembre. Moi, c'est un balance. mais c'est un balance de temps en temps. On est organisé, on a des moments, on est là, même l'organisation, il garde à moi un mode d'arrête un coup. Donc,
0: Un mal l'organisation, mais essaye de rentrer dedans, mais au final, il ne veut pas de moi.
2: ça se peut, ça, camarade. Vraiment après la
0: Richard, tout simplement avec nous dans quelques instants, on joue. Est-ce que tu l'as fait? Est-ce que tu l'as déjà fait? Mais ouais. Surtout, toi, tu vas animer la radio. C'est-à-dire que dans quelques instants, il balance un hit.
2: Ouais.
0: Ou devra mettre dans la peau d'un animateur radio.
2: Ok, bah, bon.
0: Voilà, bon.
2: C'est bon, mais garde le tuto, mais arrive, les bon.
0: Il va donner un truc sur tuto sur YouTube.
2: Nous fais ça.
0: Dans un instant.

0: raison.
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2: Et m'a envie de savoir, la plaine des cafés roule bien le matin, généralement, Richard, ou pas?
3: Sincèrement, oui. Oui, ouais. Oui, n'a point de souci. En plus, vraiment, ça, franchement, les routes, la plaine des cafés, elle est plutôt jolie en plus.
2: Grave.
3: Ah non, elle est magnifique.
2: Et vous connaissez, comme il passe la plaine des cafés, il a l'impression d'être, tu sais, dans un petit cocon.
3: Ben
2: sais,
3: oui,
2: mais non, là,
3: oui.
2: On passe côté soucoupe volant, tout dire.
3: Ah oui, non, mais après, c'est notre cocon encore, ça, la soucoupe volante. Mais après, oui, c'est sûr qu'en dehors de la soucoupe, il y en a quand même les magnifiques. Non, mais ne parle pas assez, hein, qu'on a une boîte en plein milieu d'une prairie, mais il n'est pas grave. C'est la magie de la plaine, quoi.
2: Bon, en tout cas, Richard, là où ça transforme à eau, en animateur radio.
3: Mais bon.
2: C'est-à-dire que Milès a au champ libre.
3: Ouais.
2: Pour cause avec The Moon.
3: Okay.
2: The Moon, les en voiture.
3: Oui.
2: Vous êtes sa travail. Mm-hmm. Il est un peu là encore la case.
3: Ouais.
2: Voilà. Qu'est-ce qu'il y a bien fait où, en général, le matin, quand on réveille, c'est quoi la première chose qu'on fait?
3: La première chose, vraiment, t'es mis trappe Montivier de lait. Mais je ah oui, t'es, mais à 30 ans, mis quand on boit de lait, mis boit encore. Donc, non, première chose, mis trappe, c'est ça vraiment en plus.
2: Lait demi-écrémé, crémé.
3: Non, mais on a encore la chance d'y dire ça, donc c'est le lait tout court, donc ça, les bons même, ça, tu vois.
2: Bah, franchement, oui. Donne un mot à l'estomac parce qu'on va bien être intolérant.
3: Oui, mais c'est pour ça, mais du coup, il m'y ose pas trop dire parce que m'y sort des fois chez les trentenaires, c'est un sujet sensible. Donc, ça me dit pas.
2: Alors, est-ce que vous êtes prêt à mettre dans la peau d'un animateur radio?
3: Mais bon, okay. Allez, nous ça va.
2: Mais balance aux affaires.
3: Ouais.
2: Est-ce qu'on rappelle, c'est quoi le titre ou pas?
3: Oui, mais rappelle bien évidemment de l'artiste, le titre c'est autre chose. Mais nous ça fait en sorte de respecter le petit book quand même. Mais bon, nous ça va.
2: T'es prêt?
3: Allez, nous ça va.
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3: Bonjour énergie, bonjour à toutes. Ça y conduit, ça y travaille, ça y fait les deux en même temps. Mes espèces de les bien motivés pour la journée d'aujourd'hui. Aujourd'hui, nous ça met un petit son pour autres, pour bien motivés autres. Le petit book qui appelle Teddy Swim, Teddy Nage. Et c'est un bon marmaille, franchement, on m'y connaît à il était collège avec moi, pas vrai merde. Mais par contre, je t'y connais, c'est quoi? M'y connais plus le titre, mais par contre, m'y connais le gars, il chante bien. Donc là, ça me fait en sorte de bien poser ça sur la petite musique là, et nous retrouver à nous après. C'est bon?
2: C'est trop bien!
3: Ah, ben merci, ChatGPT, pas vrai merde.
2: Le pire dans tout ça, je te raconte un truc, en ce moment, je regarde beaucoup de clips sur YouTube et tout, donc son nom de scène, c'est Teddy Swims.
3: Oui.
2: Sauf que maintenant, ils ont, on va dire, traduit les noms des artistes sur YouTube.
3: Beauté.
2: Donc là, Teddy Nage.
3: Non.
2: Mais jure.
3: Il sait la traduction, il sait même sur l'artiste.
2: Il sait même sur l'artiste.
3: Non, ben oui, non.
2: Allez, à tout de suite. Franchement, demain, il vient pas travail. C'est Richard qui accompagne Azot demain matin, grand matin,
3: quand même.
2: C'est bon,
3: allez, bon, allez.
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0: Début de journée, on a un peu la peau chez notre chambre de bain, histoire de savoir ben, où ça nous ça va, ça nous ça bat de carré, où ça nous ça va en aujourd'hui, côté la plage, côté les hauts. Ça avait fait bon vivre, hein, la plaine des cafards. Ah. En ce moment, c'est quoi, 3 degrés le matin?
1: C'est 3 degrés dehors, mais dans le cœur, il doit être à 30-35 comme Boucan.
0: Je dirais plus, ouais.
1: Ah oui, peut-être même. C'est tous les pique-niques.
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0: Bon, quel endroit il n'aime pas les bouchons à La Réunion? Si il faut choisir un endroit, franchement, on déteste quand on est dans l'embouteillage. À côté.
1: Et m'y pense sincèrement quand même. Là, c'est un classique, mais l'entrée de Saint-Paul est dure quand même.
0: Ouais, hein. Juste un peu la tranchée couverte.
1: Ah, mais je veux dire, les bizarres de connaître une route autant. Ouais, je veux dire, franchement, il est incroyable de connaître le tronçon tellement on connaît ou la peur d'un morceau de bitume quand même. Hein, mais non, non, les vrais, ça, ce tronçon-là, elle a fait peur à moi avant d'arriver là. Mais les beautés,
0: on fait un peu de beau quand on est dans les bouchons. Est-ce qu'on est plutôt patient? Parce qu'on l'a dit à nous comme ça, on est à soit l'impatience ou les patients.
1: Non, alors en vrai, dans les bouchons, moi, et pas team pète un câble, voix, me laisse, m'écoute la petite musique tranquille ou sinon, il garde paysage. Voilà. Mais des fois, nous trouve des idées de sketch aussi. Voilà, ça c'est.
0: Après, mon vidéo, nous, la seule île pratiquement ici, à dire comme ça, que quand on est dans les bouchons, on gagne garde la montagne ou on gagne garde la mer.
1: Non, mais les vrais. Ça les vrais. Parce que quand on est dans le bouchon, dans la A10 là-bas, en métropole, là, c'est pas du tout. Là, c'est bouchon, bouchon même.
0: Allez, en attendant, vous connaissez quoi? Il roule très bien La Réunion. Oh. Voilà. On a point de bouchon, on n'a pas rien. Zéro calebasse, ça fait mes grands bois. Vous êtes, il roule très bien, que ce soit sur le boulevard sud, boulevard Lancastel, également à Saint-Benoît, quelques coups de frein tout de même, hein, au niveau la montée, mon caprice là-bas, côté, avant d'arriver en pont. Voilà, juste avant le rond-point des Azalées. Donc, prudence, patience, bonne route, vous êtes toutes. L'essentiel des infos. Comme toujours à la demi-heure et en ce jeudi 23 juillet, l'essentiel des infos.
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3: À la une, découverte macabre à Saint-Leu. Dans l'Hexagone, les incendies se poursuivent. Et du côté de la météo, de belles éclaircies aujourd'hui sur l'ensemble de l'île.
0: Bonjour Chloé.
3: Bonjour Laurent, bonjour à toutes et à tous. Et pour commencer, on va du côté de Saint-Leu avec une découverte macabre au large de la Pointe-aux-Selles. Un corps a été repéré en mer hier après un signalement à la gendarmerie. Une opération d'élitreuillage s'est alors mise en place. La RN1 a même été fermée à la circulation pour permettre l'intervention des secours. L'identité de la victime n'est pour le moment pas connue. Et sur Saint-Denis maintenant, une dispute qui vire au drame. Une violente altercation entre deux colocataires a éclaté hier matin dans le quartier de Saint-François. Sur fond de dette d'armes, un homme de 52 ans aurait porté une dizaine de coups de couteau à son colocataire d'une soixantaine d'années. Grièvement blessé, la victime a été transportée au CHU avec un pronostic vital engagé. L'agresseur présumé, déjà connu des services de police, a été interpellé et placé en garde à vue. Et un tout autre sujet maintenant avec la sécheresse qui continue à s'accentuer sur l'île. La préfecture a placé 4 nouvelles communes en alerte renforcée et 3 autres en alerte avec de nouvelles restrictions sur l'usage de l'eau. En cause, une saison des pluies 2025-2026 particulièrement déficitaire. Les réserves en eau sont déjà très basses au début de la saison sèche, faisant craindre une aggravation de la situation dans les prochains mois. Et direction l'Hexagone, avec les incendies qui continuent à embraser tout le pays, les pompiers restent mobilisés face à plusieurs incendies en France, notamment dans le Var et en Gironde. Dans le Var, le feu qui a déjà parcouru 2500 hectares ne progresse plus, mais n'est toujours pas fixé. 5 départements sont placés en vigilance très élevée aujourd'hui. Depuis le début de l'année, près de 42 000 hectares sont déjà partis en fumée, un bilan supérieur à celui de toute l'année 2025. Et alors que Météo France annonce la fin de la 3e vague de chaleur dans l'Hexagone, l'heure est au bilan. Santé publique France estime à près de 5800 le nombre de décès en excès enregistrés entre le 17 juin et le 2 juillet pendant la canicule. Les personnes de 75 ans et plus représentent les 2/3 de cette surmortalité. Il s'agit d'un bilan provisoire présenté comme la plus forte surmortalité liée à une canicule depuis l'été 2003. Et actualité sportive maintenant avec le Tour de France 2026. Jasper Philipsen a remporté au sprint la 17e étape disputée entre Chambéry et le Voiron. Au classement général, Tadej Pogacar conserve sans difficulté le maillot jaune. Aujourd'hui, place à la 18e étape avec l'entrée dans les Alpes. Les coureurs rallieront Orsières-Merlette au terme de 185 km et 3800 mètres de dénivelé positif. Départ de la course à 14h50.
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3: Aujourd'hui, les éclaircies s'imposent sur une grande partie de la Réunion. Cet après-midi, les nuages se développent sur les pentes et de faibles averses restent possibles dans les hauts. Le vent de sud-sud-est se renforce avec des rafales pouvant atteindre 60 km/h. Et côté température, au nord-est, 24 degrés à Saint-Denis, 19 au Brûlé et 17 degrés à Takamaka.

0: Bienvenue sur Énergie à Réunion. Vous écoutez les meilleurs hits à leur suivre à l'instant. Dans quelques instants, les astres et l'horoscope du jour. Et toujours avec notre Richard, tout simplement.
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0: Alors, on l'a dit moi comme ça, cool était balance, c'est ça?
2: Oui, balance même, ouais.
0: Alors, balance, les diplomates, esthètes, mais ils connaissent pas ce que c'est.
2: Ça veut dire qu'on esthète bien.
0: On esthète bien.
2: Ben oui, mais esthète beaucoup le dimanche, le lundi, nous les esthètes tout le temps, nous.
0: De temps en temps, on esthète unis.
2: Oui, esthète unis, oui, aussi, voilà. Oui.
0: Aimable, raffiné, équilibré, mystérieux, romantique.
2: Ah, ben, ouais, pas mal de choses en même temps, quand même. Hein.
0: Voilà, est-ce que ça vous concerne, justement, c'est ça le problème?
2: Franchement, un petit peu quand même, aujourd'hui, on va dire oui.
0: Bon, Richard, mais j'ai à poser deux, trois questions dans le « Est-ce que tu l'as déjà fait ?»
2: Ok, okay, les bons, ça va.
0: Ouais, pareil aussi, au tac au tac, si on veut réfléchir de temps en temps, on peut.
2: Ouais, ok, les bons, ça
0: alors,
2: va.
0: Alors, est-ce que tu l'as déjà fait supprimer une vidéo parce qu'elle faisait polémique?
2: Non.
0: Du tout, zéro. Est-ce que vous l'avez fini de supprimer une vidéo parce qu'on pense que non, ça n'a pas fonctionné?
2: Oula. Au tout début, oui. Maintenant, de moins en moins parce que m'y connais comment m'y marche maintenant, mais avant, oui, beaucoup quand même.
0: Mmh. Est-ce que vous l'avez fini de bloquer d'abonnés?
2: Non.
0: Du tout.
2: Non.
0: Regretter une blague?
2: Oui, une fois, mais il n'y arrive pas moins souvent parce que elle est trop authentique, donc non. Mais une fois, oui, peut-être.
0: Faire semblant d'être occupé pour éviter quelqu'un?
2: Ratez, ça m'a mal. Oui, oui.
0: À vous les au téléphone, n'a pas personne et les au passe droite.
2: Le meilleur, c'est vraiment quand vous mettez les écouteurs et que n'a pas de musique du tout. Et qu'après, là, en fait, n'a des gens où les là en mode oui, oui, ouais, non. Bah,
0: et après,
2: la
0: le
2: musique,
0: pire,
2: là,
0: c'est que n'a les personnes qui ont envoyé un message chez Messenger. T'es même à croise, au moins la jumbo là-bas.
2: Non,
0: ah, mais vrai.
2: Des fois, ils restent, ouais, malheureusement, non. Mais il peut arriver à moi. Il peut arriver à moi.
0: Filmer plusieurs fois la même scène. Filmer plusieurs fois à TikTok pour refaire quoi?
2: Après, TikTok, c'est plus. Non, TikTok, Instagram, mais il fait ça toujours. Généralement, il fait ça en une ou deux prises. Ouais, une ou deux prises, parce que m'y connaît, sinon, mais ça ne me laissera pas authentique. C'est plus par contre pour mes vlogs. Des fois, il fait des mini-vlogs, et ça, par contre, il fait souvent la même image, ouais.
0: Est-ce que vous l'avez oublié d'appuyer sur enregistrer? Là, audité, il m'en avait la meilleure prise.
2: Ah non, alors, ça, franchement, on l'arrive à moins une fois, et c'était pas plus tard que la semaine dernière, et c'était plus pour le stand-up, mais enregistré à moins pour mes passages. Et là, il m'avait fait un super passage, moi, j'étais content. Oublié d'enregistrer, donc t'es super. Vous travaillez dessus, c'est incroyable.
0: Bon, Richard, le spectacle arrive ce vendredi.
2: Oui, ça même, ouais.
0: On a une place à gagner, si tu veux, appelle à nous, 02 62 99 4000. Ça se passe où?
2: Ah, ça se passe au Run Comedy Club. Vraiment.
0: Run Comedy Club.
2: Ouais, voilà. Avenue de la Victoire.
0: Si vous avez envie d'amuser, si vous avez envie de rigoler, au nouveau spectacle, il appelle Tipa Tipa.
2: C'est ça.
0: Et nous, tu parles de Tipa Tipa, et m'y pense qu'il y a beaucoup de signification pour vous, ce mot-là, cette expression créole.
2: Oui, il y a beaucoup de signification, et puis surtout, c'est un spectacle où c'est le deuxième là, et nous l'est au début du deuxième. Et en fait, je pense que c'est un chemin de vie que nous l'a tous en ce moment et que m'a envie de partager ça avec tout le monde quoi, dans ce spectacle, Tipa Tipa, voir comment nous avance dans la vie avec nos questions et nos petites anecdotes du quotidien. Quoi.
0: Voilà, parce que cette l'a pas vu encore à quoi ressemble notre cher Richard. Il est très beau, hein, pas physiquement, mais surtout sur son travail. C'est un gars qui observe beaucoup, on va dire, la société.
2: Ça
0: où il aime bien observer les gens. Et parle de ça justement avec un regard un petit peu taquin.
2: Taquin toujours. Taquin et bienveillant. Hein. Taquin, mais il bienveille quand même. Hein. Esthète.
0: Esthète. Tumper City, Farouko. Et puis l'horoscope du jour. Allons voir ce qui se passe pour les balances aujourd'hui. Et bon, allez, Léa, bonjour. L'horoscope.
3: Bonjour à tous, les béliers, un regain d'énergie vous pousse à entreprendre. Taureau, une atmosphère sereine vous permet de vous recentrer sur l'essentiel. Gémeaux, une opportunité de réseautage se présente. Cancer, un geste tendre réchauffe votre cœur. Lion, restez authentique. Vierge, votre efficacité impressionne. Les balances, un moment de complicité illumine votre journée. Les scorpions, vous allez vous affirmer avec conviction. Sagittaire, continuez à avancer avec entrain. Capricorne, une surprise agréable redonne du peps à votre quotidien. Verseau, vos idées séduisent et intriguent à la fois. Poisson, une intuition fulgurante vous montre la bonne direction. Belle journée à tous.

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1: Bon, il est 8h57, nous l'a pas vu le temps passer tellement pas passé que nous l'étions à deux sur le canapé avec notre Richard.
2: Podcast, ça m'a faute ça.
1: Voilà. Et Richard, vraiment, faut nous mettre à nous dans un petit podcast comme ça et nous faire les choses. Hein,
3: parce que ah nous, oui, non, il faut nous faire ça bien.
1: Dit nous, hein.
3: On fait ça plutôt Hyacinthe, nous mettre ça les deux antennes radio là-haut, là, et Néagine nous fait ça bien.
1: Attends. Tu sais quoi? On va le faire.
3: Mais vrai?
1: Non, mais je te promets. Mais quand ça, on revient à la Réunion. Parce que là, on n'a pas le temps là où ça va
3: l'année
1: prochaine.
3: L'année prochaine, m'y reviens.
1: L'année prochaine. On est sur le piton Hyacinthe.
3: Nous fait ça vraiment.
1: On enregistre un truc ensemble.
3: Les bons
1: avec toute l'équipe d'énergie. Mais gars, moi là, je me cause pas dans de tente.
3: Bah, pareil. Hein. Et nous, on a la même tente, nous n'aura nous. Inquiète plus.
1: Dans les bons. Choix, il plie en deux secondes là.
3: En deux secondes et demie même, les chronométrés.
1: En tout cas, Richard, tout simplement avec nous sur Energy Réunion. Merci à toi. Merci pour ta venue.
3: Merci encore pour l'invitation, merci encore pour l'accueil et franchement merci encore au Laurent, vraiment l'accueil était vraiment top et merci aux auditeurs aussi.
1: Ça fait plaisir, en tout cas tu reviens quand tu veux, la famille Énergie s'agrandit.
3: Ça fait plaisir.
1: Allez, en attendant, Guigui vous donne rendez-vous 9h-13h pour le My Ticket et nous on se retrouve également sur les réseaux, on va vous publier un petit truc avec Richard, à tout de suite.
3: Allez, nous retrouvons.
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0: Restez prudents, encore quelques légers ralentissements que vous allez retrouver du côté du Barachois à Saint-Denis. Et puis on est là ensemble, toujours pour vous faire bien plaisir sur Énergie.
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0: Bien tout le monde, c'est Guillaume. Bah oui, vous faire plaisir avec le My Ticket entre 9h et 13h avec vos cadeaux qui sont à gagner. Ouais, ils sont bien là, ils sont pour vous avec peut-être vos places de cinéma pour aller mater Charlie et les kangourous. Vous aurez aussi peut-être des menus chez Waffle Factory. Attention, c'est pas maintenant, on n'appelle pas tout de suite. C'est dans une petite quarantaine de minutes, vous allez pouvoir nous appeler, peut-être rafler tous ces cadeaux. Et puis bien sûr, dans un instant, on va continuer avec encore des très bons hits. On va retrouver Eva, une nouveauté Énergie Réunion et puis aussi vos actualités avec la rédaction d'Énergie Réunion, alors restez bien connectés.
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0: Bon, bien, j'espère que vous allez dans l'ambiance là, de ces vacances, l'ambiance peut-être de votre petite journée en mode boulot avec les collègues. Dans tous les cas, on est là pour vous donner le sourire sur Énergie.
1: Guillaume, est-ce que ça roule bien dans le 974?
0: Bon, peut-être 1-2-3, on a un petit peu moins le sourire là ce matin. Si vous êtes peut-être dans les quelques petits bouchons restants du côté du bar à soie à Saint-Denis, hein, pour aller en direction de Sainte-Marie, vous allez avoir aussi encore un petit peu de monde malheureusement. Si vous êtes sur le boulevard sud, hein, au niveau de la Trinité, pareil, pour aller en direction de Sainte-Marie. Du côté de l'Est, à Saint-Benoît, dans le secteur de Beaulieu, pour aller jusqu'au pont des Plaines, il va y avoir encore pas mal de monde aussi. Hein, donc franchement, patience hein, pour ceux qui sont dans ces derniers ralentissements. Dans l'Ouest, rien à signaler. Franchement, c'est la bonne nouvelle. Ça roule super bien sur les grands axes, à part peut-être, je vous le rappelle, donc ces travaux au niveau de la route du Cap-Lahoussé sur la RN1A, donc route fermée du Cap-Lahoussé. Donc voilà, prenez vos dispositions si vous voulez partir à la plage. Et puis bien sûr, on continue du côté du sud à Saint-Pierre. Pas grand chose à dire non plus, hein, à part quelques légers freinages dans le centre-ville de Saint-Pierre et du Tampon. Mais sinon, à part ça, ça roule assez bien. Restez quand même prudents et bonne route avec Énergie Réunion. 9h30, on est le 23 juillet 2026.
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2: À la une, les violences sexuelles sur mineurs toujours au cœur des priorités de la justice. Dans l'Hexagone, les incendies se poursuivent et du côté de la météo, de belles éclaircies aujourd'hui sur l'ensemble de l'île.
0: Votre jeudi et vos actus avec Chloé Infante. Salut Chloé.
2: Salut Guillaume, bonjour à toutes et à tous. Et on commence par un premier bilan des traitements de dossiers sur les violences sexuelles sur mineurs à La Réunion. Un mois après l'affaire Liana, la justice réunionnaise poursuit sa réorganisation. Sur 1392 plaintes réexaminées, 598 procédures ont été retenues par les parquets de Lille. La procureure générale annonce des demandes de renfort en magistrats, greffiers et attachés de justice, ainsi que la création d'un groupe de travail pour faciliter les traitements. Et on reste dans les traitements de dossiers, justement, cette fois-ci du côté de la CAF. En 2025, l'organisme a traité plus de 22 000 dossiers de pension alimentaire, soit une hausse de 19% en un an. Plus de 10 millions d'euros ont été sécurisés au profit des familles, dont 6,23 millions d'euros récupérés au titre des pensions impayées. Et direction l'Hexagone, avec les incendies qui continuent à embraser tout le pays. Dans le Var, le feu qui a déjà parcouru 2500 hectares ne progresse plus mais n'est toujours pas fixé. En Gironde, le feu persiste également. 5 départements sont placés en vigilance très élevée aujourd'hui. Depuis le début de l'année, près de 42 000 hectares sont déjà partis en fumée. Un bilan supérieur à celui de toute l'année 2025. Et alors que Météo France annonce la fin de la troisième vague de chaleur dans l'Hexagone, l'heure est au bilan. Santé publique France estime à près de 5 800 le nombre de décès en excès enregistrés entre le 17 juin et le 2 juillet pendant la canicule. Tous les âges sont concernés. Il s'agit là d'un bilan provisoire présenté comme la plus forte surmortalité liée à une canicule depuis l'été 2003. Et à l'étranger, guerre au Moyen-Orient, Donald Trump a de nouveau menacé l'Iran en annonçant une frappe très prochaine contre la montagne de la Pioche, un site fortifié situé à proximité du complexe nucléaire de Natanz. Cette montagne abrite des tunnels profondément enfuis, considérés comme stratégiques pour le programme nucléaire iranien. Et actualité sportive maintenant avec le Tour de France 2026, Jasper Philipsen a remporté au sprint la 17e étape disputée entre Chambéry et Voiron. Au classement général, Tadej Pogacar conserve sans difficulté le maillot jaune. Aujourd'hui, place à la 18e étape avec l'entrée dans les Alpes. Les coureurs rallieront Orcières-Merlette au terme de 185 km et de 3800 mètres de dénivelé positif. Départ de la course à 14h50.
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2: Et aujourd'hui, les éclaircies s'imposent sur une grande partie de la Réunion. Cet après-midi, les nuages se développent sur les pentes et de faibles averses restent possibles dans les hauts. Le vent de sud-sud-est se renforce entre Saint-Gilles, Saint-André et Sainte-Rose, avec des rafales pouvant atteindre 60 km/h, favorisant un temps plus ensoleillé sur ces secteurs. Côté température, 24 degrés à Saint-Denis, 18 à Saint-Leu et 11 degrés au Bellecombe-Jacob.
0: Oh là là. Mais merci beaucoup Chloé. Bon, je rigole, c'est juste parce que Alex est en train de s'ambiancer avec ta météo.
2: Voilà. Bah super.
0: Voilà. Donc il était heureux de ta météo visiblement.
2: Oui, bah belles éclaircies, beau soleil, voilà, quoi de demander voilà. De mieux quoi.
0: Ah, c'est ça. Bon, en tout cas, tu pourras donc nous redonner toutes les infos bien sûr. Ce sera à midi avec aussi un nouveau point sur votre météo, donc ce sera donc tout à l'heure midi pile poil les amis avec Chloé, puis bien entendu, on continue aussi cette matinée avec les meilleurs hits, les plus belles voix qui vous accompagneront. Sound of Legend, on aura Shawn Mendes et Camila Cabello. Et puis tout de suite, on repart avec Amel Bent et Kublack sur Énergie.

0: Allez, vous restez bien à l'écoute parce que dans un instant, vous allez pouvoir tenter votre chance et repartir avec vos cadeaux grâce au MyTicket. Donc le MyTicket sera bien là pour vous gâter avec vos places de cinéma, avec vos menus, pour aller bien vous régaler pendant ces vacances. D'ailleurs, vous l'entendez, hein, c'est Joey Doigt de Filet et plein d'autres artistes qui vont vous ambiancer là pour cette matinée. On aura Tibbs, on aura notamment aussi Milky, mais là pour le moment je vous ai préparé la sublime voix de Ariana Grande qu'on écoute dès maintenant et c'est forcément sur Énergie Réunion. Bonnes vacances et bon courage aussi pour ceux qui bossent.
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0: Allez, dans un instant, on continue avec vos artistes, avec Mauvais Joe. Et puis tout de suite, c'est votre moment, bah oui, de rafler peut-être vos cadeaux. C'est maintenant que vous pouvez nous appeler au 02 62 99 4000 pour tenter d'avoir vos deux places de cinéma pour aller voir le film Charlie et les kangourous, un film d'aventure, un film familial, une comédie, donc vous allez pouvoir bien kiffer. Et puis vous avez aussi peut-être des menus à gagner pour aller chez Waffle Factory dès maintenant, donc 02 62 99 4000 et vous nous appelez pour tenter et repartir avec peut-être vos cadeaux, venir gratter ce My Ticket. Et puis dans un instant, on repart comme promis avec Mauvais Joe sur Énergie.
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On continue à vous ambiancer pour votre matinée. On est déjà jeudi, oui, et on a encore pas mal de bons artistes, hein, justement, avec deux rappeurs toulousains, hein, qui eux aussi sont un petit peu les rois dans leur région, qu'on écoute dès maintenant. C'est Bigflo et Oli sur Énergie. 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

0: On se prend pas la tête, on est tranquille, on est posé avec vos artistes préférés. Dans un instant, on va retrouver Taïk. On aura aussi le très bon hit de Shakira. Mais avant, on va vous faire gagner des cadeaux.
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0: Comme toujours, toutes les heures, on vous offre vos cadeaux dans le My Ticket. C'est entre 9h et 13h et on va partir à Saint-Benoît, un petit peu dans l'Est. Là, on va partir avec Loan qui est avec nous. Salut Loan.
2: Salut, tu vas bien?
0: Bah, ça va super et toi?
2: Ça va.
0: Bon, est-ce que c'est en mode boulot? Est-ce que c'est en mode repos,
2: oui, en
0: vacances?
2: Non, malheureusement, en mode boulot.
0: Bon, au moins, est-ce qu'il y a des vacances de prévues à un petit moment?
2: Non, pas vraiment.
0: Aïe. Ah ouais, bon. Donc toi, c'est boulot.
2: Exactement.
0: Bon, bah écoute, je te fais plein de courage, plein de force ça, pour le boulot.
2: Merci.
0: Et puis, du coup, Loan, bah, t'as été le plus rapide tout à l'heure à nous appeler. Donc, on va gratter ensemble le My Ticket. Est-ce que t'es prêt?
2: Oui, j'ai ma pièce.
0: Allez. Ah, elle est bien grattée, hein. La pointe, un petit carré qui dépasse. Bah, du coup, tu repars avec tes deux places de cinéma pour aller voir le tout dernier film, Charlie les kangourous, que tu pourras aller mater avec qui tu veux. Donc, bravo à toi.
2: Super, merci beaucoup.
0: Et bah, de rien. Dans un instant, c'est Taïk qui se prépare une nouveauté Énergie Réunion. Et puis, vous l'entendez, il y aura Shakira. Mais avant ça, Loan, la radio qui te fait plaisir ce matin, c'est
2: Énergie.
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1: Allez, on va faire un petit tour du côté des plages de Lille pour cette nouvelle journée. Une journée quand même bien ensoleillée hein, pour ce jeudi avec quand même un lagon un petit peu agité. Pareil aussi pour la mer. Mais bonne nouvelle, le drapeau restera vert comme du côté de l'Ermitage, de Boucan-Canotte, Roche-Noire, même constat. Saint-Leu, pareil. Saline aussi. Hein, vous allez pouvoir vous baigner sans souci. Du côté du vent, bah, vous allez avoir un vent quand même assez marqué. Un vent de sud qui peut aller de force 4 à 5 avec aussi des températures qui vont monter jusqu'à 26 degrés pour l'air, jusqu'à 25 degrés pour l'eau. Donc voilà ce qui se passe là pour cette météo des plages. Et puis on revient dans un instant avec vos cadeaux à gagner, avec aussi Bébé Reza, on aura Miley Cyrus et puis tout de suite c'est Djengeli.
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0: 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Et puis on revient dans un instant avec Riviera, un très très bon hit qu'on va kiffer, une reprise de Sean Paul. Et puis tout de suite, c'est votre météo des routes qu'on écoute ensemble.
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2: Bonjour à toutes, bonjour à tous. Le CRGT vous informe que sur la RN5 de Sillaost, le secteur Cap-Payen-Queue au PR13, la première phase de travaux de sécurisation de la falaise est terminée. Nous vous tiendrons informés des phases à venir, prévues à partir de la mi-septembre. Et puis on termine sur la RN2002 à Saint-Benoît, lieu-dit La Cabane. Il y aura des travaux de reconstruction de l'ouvrage de franchissement de la ravine Harmonie jusqu'à la fin du mois de juillet. L'alternat est toujours permanent. Soyez prudents, surtout de nuit, par la visibilité réduite dans le secteur. Avec tout ça, patience, prudence et redoublez de vigilance au volant.
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Que vous soyez en vacances, que vous soyez peut-être au boulot avec les collègues en ce moment, que vous soyez peut-être à la case, et ben vous allez pouvoir continuer à kiffer cette matinée avec le My Ticket, avec des cadeaux à gagner, avec des très bons hits. Et aussi les bons hits, c'est à retrouver tous les après-midi.

0: Allez, grand sourire, tranche papaye, que des bons oui, que de la bonne humeur et aussi des cadeaux.
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0: Tous les matins, entre 9h et 13h, vous pouvez tenter de rafler des beaux cadeaux avec ce MyTicket. Peut-être repartir avec vos places de cinéma, un petit ciné, ce serait plutôt sympa. Peut-être même avoir vos menus pour aller manger chez Waffle Factory là, pour cette semaine. Et on va partir à la possession, on est avec Daryl. Salut Daryl.
2: Bonjour Anyagi.
0: Comment il est?
2: Bah ça va, il fait beau.
0: Ah bah oui, ça c'est bien. Et en plus, tu m'as dit une petite nouvelle. Voilà, petite nouvelle. En plus aujourd'hui, t'as pris un petit jour de repos. Et c'est pas pour rien parce que c'est ton anniversaire. Eh bah joyeux anniversaire Daryl.
2: Merci, merci de la part de tout le monde. Merci, merci.
0: Eh bah oui, c'est de la part de toute l'équipe d'Énergie Réunion. On te le souhaite un joyeux anniversaire. Et puis bah Daryl, bah t'as été le premier quand même à nous appeler. Donc on va gratter ensemble pour te faire gagner un beau cadeau. Est-ce que t'es prêt?
2: Ah ouais, ouais.
0: Allez, c'est parti. Yes, bah bravo à toi Daryl. Du coup, tu repars avec tes deux places de cinéma. Tu vas pouvoir les bien kiffer avec la personne de ton choix. Donc bravo à toi.
2: Merci, merci.
0: Et c'est bah de rien. Bah cool. Profite bien, encore joyeux anniversaire à toi. Et puis bah dans un instant, on repart avec le hit de Orelsan. Mais avant ça, Daryl, la radio qui te fait bien plaisir pendant ton anniversaire, c'est
2: Énergie, bien sûr.
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0: 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Et puis dans un instant on revient aussi avec encore des très bons hits, on aura Ariana Grande, Lizzo, et puis vous l'entendez, Gims qui se prépare, mais tout de suite on retrouve Amandine Denisot pour votre Job News.
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4: Bonjour à tous, voici vos offres d'emploi du jour. Le groupe Cahier recherche un conseiller commercial en véhicule neuf, homme ou femme. Le poste est à pourvoir en CDI à Saint-Pierre. Et puis Placidum recherche un technicien de maintenance en électricité, homme ou femme. Le poste est à pourvoir en CDI à Saint-Pierre et les débutants sont acceptés. Pour en savoir plus sur ces offres d'emploi, rendez-vous sur domtomjob.com.
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1: Guillaume, est-ce que ça roule bien dans le 974?
0: Allez, peut-être aussi, vous êtes en ce moment sur les routes en train d'aller peut-être vadrouiller en pleine vacances, d'aller peut-être à vos rendez-vous si vous êtes en train de bosser. Puis bah vous allez avoir quand même un peu de monde là du côté du sud à Saint-Pierre, que ce soit sur le front de mer, aussi sur le boulevard Banque, du côté du centre-ville du Tampon, ça reste aussi bien chargé, hein, sûrement pour ceux qui vont aller chercher leur repas. Du côté de l'Est, à Saint-Benoît, dans le secteur de Beaulieu, pareil, vous allez avoir ces gros ralentissements pour aller jusqu'au rond-point des Plaines. Aussi un petit peu de monde dans l'autre sens, en direction de Saint-Denis. À Saint-Denis d'ailleurs, pas grand chose à dire, hein. Ça roule quand même assez bien, hein. À part peut-être un petit peu au niveau de la Trinité pour aller vers Sainte-Marie. Vous allez avoir aussi du monde du côté du boulevard Lancastel, et enfin pour terminer du côté de l'Ouest, pas grand chose à dire non plus, hein. Ça circule super bien sur les grands axes. Restez tout de même prudent et notez bien les travaux donc sur la route du Cap Laoussé, donc qui est fermée à la circulation. Donc voilà, vous savez à peu près tout. Dans un instant, on revient avec vos actualités. On aura aussi le DJ UGL niveau hit.
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1: Allez, on ira faire un petit carré au tampon avec Ludo pour jouer avec le My Ticket. Et puis, bah, il est midi. Bon appétit à tous. On est le 23 juillet 2026.
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2: À la une, les violences sexuelles sur mineurs toujours au cœur des priorités de la justice. Dans l'Hexagone, les incendies se poursuivent et du côté de la météo, une après-midi un peu plus nuageuse sur La Réunion.
1: Votre jeudi et vos actus avec Chloé Infante. Salut Chloé.
2: Salut Guillaume, bonjour à toutes et à tous. Et on commence par un premier bilan des traitements de dossiers sur les violences sexuelles sur mineurs à La Réunion. Un mois après l'affaire Liana, la justice réunionnaise poursuit sa réorganisation. Sur 1392 plaintes réexaminées, 598 procédures ont été retenues par les parquets de Lille. La procureure générale annonce des demandes de renfort en magistrats, greffiers et attachés de justice, ainsi que la création d'un groupe de travail pour harmoniser les pratiques. Et on part du côté de Saint-Denis maintenant, après de nouveaux caillassages de bus Citalis dans le quartier de Prima. La Sodipark modifie les itinéraires de plusieurs lignes. Citalis condamne fermement ces violences et précise que ces adaptations temporaires décidées avec les autorités visent à garantir la continuité du service tout en préservant la sécurité des usagers et du personnel. Et un tout autre sujet maintenant, avec la sécheresse qui continue à s'accentuer sur l'île. La préfecture a placé 4 nouvelles communes en alerte renforcée avec de nouvelles restrictions sur l'usage de l'eau. En cause, une saison des pluies 2025-2026 particulièrement déficitaire. Une aggravation de la situation est envisagée dans les prochains mois. Et direction l'Hexagone, avec les incendies qui continuent à embraser tout le pays. Dans le Var, le feu qui a déjà parcouru 2500 hectares ne progresse plus mais n'est toujours pas fixé. En Gironde, le feu persiste également. 5 départements sont placés en vigilance très élevée aujourd'hui. Depuis le début de l'année, près de 42 000 hectares sont déjà partis en fumée. Un bilan supérieur à celui de toute l'année 2025. Et incroyable histoire dans l'Essonne maintenant, 12 enfants ont été découverts entassés dans une voiture au sous-sol d'une crèche illégale lors d'un contrôle de la PMI et de la police. Au total, 17 enfants étaient présents dans la structure. Les 2 assistantes maternelles ont été placées en garde à vue puis sous contrôle judiciaire. Elles seront jugées prochainement pour mise en danger délibérée de la vie d'autrui, travail dissimulé et exercice illégal de leur activité. Et à l'étranger, guerre au Moyen-Orient, les rebelles houthis du Yémen ont revendiqué des attaques contre 2 pétroliers saoudiens en mer Rouge, tandis que les États-Unis ont mené un 12e jour consécutif de frappes contre l'Iran. Les Téhéran affirment de son côté avoir riposté en visant plusieurs sites militaires américains au Koweït. Ces attaques confirment donc un élargissement du conflit dans la région. Et actualité sportive avec du foot maintenant, la sélection A de La Réunion a intensifié sa préparation hier dans l'Hexagone avec une séance d'entraînement de près de 2 heures dans l'Essonne. Objectif consolider le groupe en vue des Jeux des Îles 2027. Au programme aujourd'hui, un nouvel entraînement suivi d'un match de préparation face à la sélection des Réunionnais de France. Coup d'envoi à 18h.
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2: Aujourd'hui, les éclaircies s'imposent sur une grande partie de La Réunion. Cet après-midi, les nuages se développent sur les pentes et de faibles averses restent possibles dans les hauts. Le vent de sud-sud-est se renforce avec des rafales pouvant atteindre 60 km/h. Et côté température, au nord-est, 24 degrés à Saint-Denis, 19 au Brûlé et 17 degrés à Takamaka.
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2: Cyber News. Et on en sait enfin un peu plus sur le prochain EA Sports FC27 que tout le monde attend. Première nouvelle, Kylian Mbappé est de retour en couverture du célèbre jeu de football d'Electronic Arts. L'attaquant du Real Madrid sera la star de l'Ultimate Edition, mais également de la version standard. Autre nouveauté, le mode monde ouvert baptisé The Grounds permettra aux joueurs d'explorer une immense ville, d'échanger et de personnaliser leur avatar. Les plus observateurs ont déjà repéré son logo sur la jaquette, ainsi que plusieurs indices dont des quartiers inspirés de Paris et de Londres. Rendez-vous donc le 25 septembre prochain pour la sortie sur PS5, Xbox Series, Nintendo Switch 2, PC, mais aussi sur les anciennes consoles PS4, Xbox One et Switch. Les joueurs qui choisiront l'Ultimate Edition pourront même profiter d'un accès anticipé dès le 17 septembre. Une présentation complète du jeu est d'ailleurs prévue ce soir à 20h avec les premières images de gameplay et les nouveautés de cette édition.

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0: Allez, de quoi vous mettre en appétit avec les bons hits, de quoi vous détendre aussi, peut-être si vous êtes en petite pause, si vous êtes en pleine digestion pour certains qui ont déjà mangé leur petit curry.
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0: Ah, je sais pas vous là, mais là il fait faim. Oui, quand même, il y en a certains qui sont encore en train de bosser, qui sont peut-être en train de chercher le petit repas de ce midi. En tout cas, on vous envoie de la force. Et puis, il y en a d'autres aussi qui sont sur les routes. Bon courage, restez prudents. Et on va aussi jouer ensemble là pour le My Ticket avec Ludo du Tampon. Salut Ludo.
2: Bonjour.
0: Comment ça va?
2: Bonjour.
0: Comment tu vas?
2: Ça va bien, très bien.
0: Très bien, ça fait quoi de beau là?
2: Là où j'avais un rendez-vous au coiffeur, donc j'y suis.
0: Ah d'accord, ok. La nouvelle petite coupe là pour se rafraîchir un peu.
2: C'est ça pour le week-end, exact.
0: Bon, du coup Ludo, t'as été aussi bien calé pour jouer avec ce My Ticket, donc on va gratter, t'es prêt?
2: Oui, je suis prêt.
0: Allez, c'est parti, on gratte. C'est bon Ludo, du coup tu repars avec tes deux places de cinéma. Tu vas pouvoir aller voir le tout dernier film qui est sorti, c'est Charlie et les kangourous. Un superbe film hein, d'aventure, bien drôle, que tu pourras aller voir avec qui tu veux. Donc bravo à toi.
2: Merci, c'est gentil.
0: Et pas de rien. Et puis dans un instant, on va revenir avec Sound of Legend. Mais avant ça, Ludo avec la nouvelle petite coupe. Est-ce que je peux me crier la radio qui te fait bien bien plaisir là ce midi?
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1: Ah oui, comme tous les jours, on part sur les plages, on part avec vous peut-être. Si vous allez donc un petit peu faire bronzette, et vous allez avoir d'ailleurs un beau soleil aujourd'hui, avec donc quand même aussi un lagon un petit peu agité, malheureusement. Ouais, pareil aussi pour la mer. Mais la bonne nouvelle dans tout ça, c'est que le drapeau restera vert absolument partout, hein. Hermitage, Boucan-Canotte, Roche-Noire, La Saline et même du côté de Saint-Leu-Centre, vous allez avoir un drapeau vert pour vous baigner, il n'y a pas de souci. Vous allez avoir aussi un petit vent quand même, hein, qui est présent, ça peut aller jusqu'à à force 5 comme à la Saline ou même du côté de l'Hermitage à la Passe, et puis aussi hein, donc pour ceux qui veulent donc retrouver des températures un petit peu plus chaudes, bah vous allez avoir jusqu'à 26 degrés pour l'air à Boucan-Canotte, jusqu'à 25 degrés pour l'eau. Donc voilà ce qui vous attend pour cette météo des plages. Dans un instant on revient avec Angel, on revient aussi avec Teddy Swims, et puis aussi on a un mauvais Joe qu'on écoute dès maintenant.
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0: Dans un instant, vous allez pouvoir encore retrouver pas mal de bons hits, peut-être pour vous poser là, peut-être en pleine digestion.
1: Bébé, on va flex, 17h, on prend le jet, donc ramène-moi ma veste, c'est la veste, j'ai IMS.
0: Et puis bah, cet après-midi, entre 15h et 19h, vous allez retrouver la boîte à hits, hein, c'est votre émission avec tous vos artistes préférés du moment et aussi avec le best-of de la team Bouchon Gratiné. Donc vous allez pouvoir retrouver les meilleurs moments, de quoi un petit peu vous marrer, de quoi aussi bien kiffer, les meilleurs moments de cette team Bouchon Gratiné durant la dernière saison. Donc rendez-vous 15h, 19h et passez une belle après-midi. On se retrouve dès demain avec encore plein de cadeaux. C'était Guillaume. Bisous, bye bye.
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1: Très heureux de vous accueillir, vous qui venez de nous rejoindre sur Énergie Réunion, vous qui y bossez, vous qui êtes peut-être en vacances, vous êtes dans la boîte à hit. Et c'est pendant une heure avant de pouvoir profiter du best-of de la team Bouchon gratiné. Vous allez pouvoir revivre les meilleurs moments de cette saison pour un maximum de délire, histoire de bien terminer cette journée. On est jeudi, on est plus proche de la fin de la semaine, plus proche du week-end que du début. On va en profiter avec des cadeaux notamment. On va vous lâcher vos places pour aller découvrir Charlie et les kangourous. Tout ça, ça se passe au standard.
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1: On prépare évidemment les meilleurs hits, les meilleures nouveautés pour un très bel après-midi sur Énergie Réunion. Mauvais Joe ou encore la dernière nouveauté d'Eva, c'est ce qui arrive pour vous dans quelques instants. Soyez les bienvenus.
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0: On est en direct de votre voiture dans la boîte à hits.
1: Merci.
2: Les meilleurs hits sont à vos côtés pour un maximum de kiff et de détente en ce jeudi 23 juillet. Les amis, restez avec nous dans une vingtaine de minutes. Le lancement du best-of de la team Bouchon Gratiné. Avant ça, on va faire le point sur vos conditions de circulation avec quelques ralentissements qui commencent dans le nord de l'île du côté de Saint-Denis, sur le boulevard Lancastel et également dans le secteur du Barachois, dans l'est de l'île. Des ralentissements habituels, évidemment, du côté de la fin de 4 voies de Saint-Benoît, juste avant le gératoire des plaines. Ailleurs, ça roule plutôt bien pour le moment. Profitez-en tout en restant prudent. Voici le retour des hits avec Shakira.

0: Les amis, je vous rappelle qu'avant la fin de cette journée, vous allez pouvoir repartir avec vos places de ciné pour Charlie et les kangourous, un film à découvrir en famille. Ça va se passer au standard de la radio. Avant ça, dans quelques minutes, le lancement du best-of de la team Bouchon Gratiné. À tout de suite.
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0: Allez, la suite avec le featuring improbable mais totalement réussi de Taiki et Anim. Ça arrive dans quelques instants. Le temps pour nous de retrouver également Maureen pour la météo de route. Mais tout de suite, c'est le best-of de la team Bouchon Gratiné avec un jour où j'étais pas très en forme.
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0: Ouais, bon, vous le matin, vous êtes plutôt sucré ou salé?
3: Ah.
4: Salé, pourquoi?
3: Salé? Ah ouais. Non, j'ai raté.
5: Ouais, sucré peut-être.
3: Ouais, vous mangez sucré ou salé le matin? C'est ce qui est écrit à 16h40.
4: Bah ouais, mais c'est qu'il est 32, tu vois.
3: Ah mince.
4: Selon les chercheurs de Montpellier, ne pas manger de sucre au petit déjeuner rend physiquement plus sexy. What?
3: Ok.
5: J'ai pas écouté.
4: Écoute, selon des chercheurs de Montpellier, ne pas manger de sucre au petit déjeuner rend physiquement plus sexy.
3: Okay.
4: Il a chaud, il est rouge. Ouais.
3: Mais c'est normal parce que le matin, moi, je prends maintenant plus de sucre avec le café, que le café. Et du coup, ça se voit.
4: Ah,
3: enfin,
4: bon,
3: c'est moi qui donne chaud en fait.
4: Ah bon?
3: Ouais.
6: C'est toi qui donne chaud.
7: J'en peux plus de lui. J'en peux plus
4: de lui.
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9: Bonjour à toutes, bonjour à tous. Le CRGT vous informe que sur la RN1, dans le cadre de la suite du chantier d'aménagement du nouvel échangeur de la Possession, pour permettre des travaux de marquage et de démolition de GBA, des restrictions de circulation seront nécessaires entre l'échangeur de la Possession et Ravine-la-Fleur ce soir de 20h à 5h. Et aujourd'hui, le basculement se fera en mode bidirectionnel sur les voies de la chaussée côté montagne. Avec tout ça, patience, prudence et redoubler de vigilance au volant.
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1: Merci de nous rejoindre sur Énergie Réunion. La suite avec Justin Bieber ou encore Aurel Sad. Mais tout de suite, vous l'aurez compris, on fait le point sur vos conditions de circulation avec un trafic qui se charge du côté de Saint-Denis sur le boulevard Lancastel ainsi que dans le secteur du Barachois. Dans l'Est, des ralentissements habituels à retrouver sur la fin de 4 roues de Saint-Benoît. On est évidemment juste avant le giratoire des Plaines. Et puis ailleurs, ça a l'air de plutôt bien rouler pour le moment. Profitez-en tout en restant prudent. Voici Aurel Sad sur Énergie. Mais avant ça, eh bien, c'est le best-of de la team Bouchon gratiné.
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2: Allez les amis, mes bouchons gratinés, il s'est passé quelque chose d'étrange dans mon jardin ce week-end.
3: Ouh là là,
2: dans ton jardin. True story. Oui, dans mon jardin. Je vous balance un extrait que j'ai enregistré. À vous de me dire de quoi il s'agit.
3: Okay. Oh mon dieu.
2: Ok.
3: Vas-y.
2: Vous êtes prêts?
3: Vas-y.
2: Allez Guy.
3: Ah, je sais, ouais, c'est quoi?
4: Ah, ah, c'est une tortue.
2: Ouais,
4: il fait des choses.
5: Une tortue qui s'accouple.
3: Et toi, t'es allé voir?
2: Bah oui!
3: Un peu d'intimité,
2: bah non, mais imagine-toi, t'es dans ton canapé posé, t'entends ça, tu te dis, mais attends, c'est quoi ça? Une porte qui grince, ça carotte. C'est bizarre, quoi, tu vois?
4: Non, il y a un problème de pompe.
2: Et non, et là.
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6: Faut que je vous raconte quelque chose sur mon cou. Que moi-même, j'ai mis beaucoup de temps à m'avouer. Mais je pense que ça pourrait être libérateur.

0: termine tout doucement cette première heure ensemble dans le best-of de la team Bouchon Gratiné sur LRG Réunion. Soyez les bienvenus si vous venez de nous rejoindre. On va profiter d'un des meilleurs moments de cette saison avec Malika, qui est prof d'anglais. Écoutez.
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2: Alors, tu as trouvé la réponse pour ce hit à l'envers. Quelle est du coup ta réponse?
3: Daft Punk, One More Time.
2: Oh, wow.
4: Malika, fais-le encore une fois là, juste pour nos oreilles.
2: Ouais.
3: One more time.
4: Wow. Oh. Tu es prof d'anglais dans la vie, tu fais quoi?
3: Je suis prof d'anglais.
2: Alors, ah, mais non.
5: Bah, on se disait aussi cet accent.
4: Est-ce que...
6: Ouais, ouais,
5: ça
6: Malika.
4: Tu sais quoi?
5: In the kitchen.
4: On a envie là pour le coup d'avoir les chevilles qui gonflent. Tu vois, ouais. Tu quittes la radio, on va se laisser avec Guillaume et il va t'expliquer comment repartir avec tes cadeaux. Mais on se quitte et tu nous fais une belle phrase concernant Énergie Réunion et la team Bouchon Gratiné, mais en anglais, d'accord?
3: Oula.
4: Genre, je ne sais pas, j'adore passer mon après-midi avec la team Bouchon Gratiné, on adore Énergie, ok?
3: Ok, alors, no problem.
4: C'est quand tu veux.
3: I love listening to Energy with the team Bouchon Gratiné.
2: Oh, oh là là.
4: Bravo.
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0: Allez, vous restez bien calés avec nous sur Énergie Réunion, le retour de l'actu dans tout juste 10 minutes à 17h30 avec Amandine Denisot. Avant ça, on profite du best-of de la team Bouchon gratiné avec l'un des meilleurs moments de cette saison. Il est question notamment de se tatouer des dessins.
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2: Comme nous, comme nous. Avec ses filleules, Rihanna s'est fait tatouer les dessins de ses enfants.
3: Et...
4: Les dessins de ses enfants ?
2: Ouais.
4: Oh, c'est mignon.
3: Ouais, moi j'ai mes filleules, là. Voilà.
2: Ouais, mais t'as pris moins de risques, t'as attendu qu'ils étaient ados.
3: Oui.
2: Et qu'ils
5: savent dessiner.
2: Ils savent dessiner. Ouais.
3: Ah, c'est pas d'accord. des dessins.
2: Ouais, vraiment.
3: Ah non, bah non.
5: Ah, je pensais que c'était les filleules dessinées.
3: Ah non, non, non.
2: Non.
3: Non, c'est les dessins, tac. Okay. Il a fait un dessin et hop, Rihanna a mis sur sa peau.
2: Ouais.
6: Ouais, c'est risqué, mais c'est audacieux.
3: Oh, ça peut le faire.
2: Moi, jamais quelqu'un pourrait faire un tatouage de mes dessins.
3: Chiche, tu dessines un truc.
2: Non, je te ferai pas ça. Et... je t'aime beaucoup trop.
3: Je me fais tatouer ça.
6: Voilà. Non, par contre, vraiment chiche, je fais un dessin. Alors là.
3: Ah oui, toi.
6: Vous avez vu mon écriture?
3: Oui.
6: Et là, imaginez les dessins.
2: Mais la dernière fois que je t'ai vu avec un stylo, c'était il y a 20 ans, je crois.
6: C'est pas faux.
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0: Merci de nous avoir choisis pour apprécier ce bel après-midi sur Énergie Réunion. La suite des hits dans quelques instants avec Topic ou encore Sound of Legend. Avant ça, 17h passé de 30 minutes à La Réunion, il est temps pour nous de retrouver Amandine Denisot pour un point sur l'actu du jour.
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2: À la une, la justice réunionnaise accélère le traitement des dossiers de violences sexuelles sur mineurs. À retenir aussi, les incendies continuent en métropole avec 2000 hectares brûlés en Gironde et 12 000 personnes évacuées. Puis la météo chez nous, le ciel se couvre ce soir dans l'est de l'île. Bonsoir à toutes, bonsoir à tous. Avant toute chose, Quentin Dumontier, toujours introuvable, âgé de 31 ans. Il n'a plus donné signe de vie depuis le 8 juillet. Les recherches, elles se poursuivent, des battues sont organisées et toute personne ayant des informations est invitée à contacter la gendarmerie de Trois-Bassins ou le 17. La justice réunionnaise accélère le traitement des affaires de violences sexuelles sur mineurs. Après le réexamen de 1392 plaintes, 598 dossiers ont été retenus. Les délais de traitement ont été réduits à 6 mois et des renforts sont demandés pour mieux accompagner les enfants victimes. Sur les routes, 1360 permis ont déjà été suspendus cette année à La Réunion, dont 500 pour usage de stupéfiants. Les autorités rappellent que l'alcool, la drogue, la vitesse et le téléphone au volant restent les principales causes d'accidents. Et profitons-en pour rappeler que depuis le 1er juin, l'usage du téléphone au volant peut entraîner une suspension immédiate du permis de conduire. En bref, après plusieurs caillassages de bus à Prima, à Saint-Denis, plusieurs lignes Citalis sont déviées jusqu'à nouvel ordre. Les lignes 26, 27, 27A, 31 et 33 changent d'itinéraire pour protéger les conducteurs et les passagers. Si vous avez besoin de plus d'informations, rendez-vous sur le site internet citalis.re. Côté chiffres, la CAF de La Réunion a récupéré plus de 10 millions d'euros de pensions alimentaires l'an dernier pour les familles. Plus de 22 000 dossiers ont été traités, mais les impayés restent encore trop nombreux. En métropole, les incendies se poursuivent en Gironde. Dans le Médoc, 2 000 hectares ont brûlé et 12 000 personnes ont été évacuées. Dans le Var, le feu reste actif et 5 départements du Sud sont en alerte maximale face au risque d'incendie. La DJ Barbara Butch, connue pour avoir participé à la cérémonie d'ouverture des JO de Paris, porte plainte contre la France Insoumise pour provocation à la haine à cause de sa religion, parce qu'elle est juive. Son concert à Grenoble avait été annulé après des tensions et des attaques visant l'artiste. L'actualité au Moyen-Orient et les États-Unis ont mené une 12e nuit consécutive de frappes contre des installations militaires iraniennes. De leur côté, les rebelles houthistes du Yémen ont attaqué deux pétroliers saoudiens en mer Rouge, dont l'un a été endommagé. On passe au sport et le futur sélectionneur des Bleus devrait annoncer mardi prochain. Eh bien, on devrait savoir qui ça sera dans une semaine donc, sauf surprise. Zinedine Zidane devrait succéder à Didier Deschamps avec un premier rendez-vous le 25 septembre en Ligue des Nations. Ça sera face à la Turquie. Et puis le Tour de France entre dans la montagne. La 18e étape reliée aujourd'hui Voiron à Orcières-Merlette sur plus de 185 km. Hier, le Belge Jasper Philipsen s'est imposé en Isère. Allez, tout de suite la météo et juste après ça, Cyber News avec Chloé Infante.
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2: Ce soir, le ciel se couvre entre Sainte-Rose et Saint-Philippe. Dans la nuit, les pluies remontent progressivement dans l'est jusqu'à Saint-André. Côté température, ce soir, chez vous, dans le nord-est, on attend 18 degrés à Saint-Denis, 17 à Saint-André et 20 à Sainte-Rose. Dans les hauts, il fera 12 degrés au Brûlé et 11 à Takamaka. Demain, l'île sera coupée en deux avec un temps humide à l'est et davantage de soleil dans l'ouest.
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4: Et on en sait enfin un peu plus sur le prochain EA Sports FC27 que tout le monde attend. Première nouvelle, Kylian Mbappé est de retour en couverture du célèbre jeu de football d'Electronic Arts. L'attaquant du Real Madrid sera la star de l'Ultimate Edition, mais également de la version standard. Autre nouveauté, le mode monde ouvert baptisé The Grounds permettra aux joueurs d'explorer une immense ville, d'échanger et de personnaliser leur avatar. Les plus observateurs ont déjà repéré son logo sur la jaquette, ainsi que plusieurs indices dont des quartiers inspirés de Paris et de Londres. Rendez-vous donc le 25 septembre prochain pour la sortie sur PS5, Xbox Series, Nintendo Switch 2, PC, mais aussi sur les anciennes consoles PS4, Xbox One et Switch. Les joueurs qui choisiront l'Ultimate Edition pourront même profiter d'un accès anticipé dès le 17 septembre. Une présentation complète du jeu est d'ailleurs prévue ce soir à 20h avec les premières images de gameplay et les nouveautés de cette édition. Donc restez bien branchés, toutes vos infos gaming, c'est bien sûr sur Énergie.
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0: On vous accompagne avec les meilleurs hits pour un maximum de kiff et de détente sur Énergie Réunion. La suite avec Dominique Fike ou encore la dernière nouveauté de Swello. Mais avant ça, on continue de profiter du best-of de la team Bouchon gratiné avec une info peu commune.
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0: Allez, on va tout doucement pouvoir terminer et clôturer cette deuxième et dernière heure ensemble dans le best-of de la team Bouchon Gratiné. Le retour dans la boîte à hit dans quelques secondes. Avant ça, quand même, une dernière dose, un dernier extrait avec l'anniversaire d'Aurélie.
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2: Ça fait plein d'années sur moi, rappelle-moi.
3: Je pense, 4-5 ans. Hein,
2: donc la personne a 4-5 ans plus que moi. Ouais. Et des gens ont cru que c'était moi, sa maman.
4: Non, mais c'était peut-être une longue journée, Aurélie, ça peut arriver.
2: Non.
5: Mais il peut arriver, on connaît, c'est ça d'avoir des gosses aujourd'hui.
2: Ça arrive pas du tout en fait. Si. Bon, d'accord, merci pour la pensée, ça fait plaisir, je vous embrasse bien fort.
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On profite de cette fin de journée ensemble avec la boîte Hit de retour, les amis. Soyez les bienvenus. Voici Shakira et Burna Boy. Il est tout pile 18h à La Réunion. 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
1: Et quel kiff d'accompagner votre fin d'après-midi avec la boîte à hit, les amis. Vous êtes sur Énergie, ne bougez surtout pas. 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Pour ça, c'est maintenant qu'il faut nous appeler, les amis. 02 62 99 4000. Vous repartez avec vos places pour aller découvrir Charlie et les kangourous, un film familial exceptionnel à découvrir, évidemment, en ce moment avec votre radio. 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La suite avec DJ Goja ou encore le dernier hit de Kinvé sur Énergie. Bougez pas.
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3: Merci.
4: Encore une petite vingtaine de minutes à savourer ensemble dans la boîte à hits, les amis. Soyez les bienvenus au cas où. Si vous venez de nous rejoindre, sachez qu'il est temps pour nous de faire un point sur vos conditions de circulation avec de bonnes nouvelles à vous annoncer puisque ça commence à aller mieux. Du côté de Saint-Denis, sur les boulevards sud et boulevards Lancastel, ainsi que dans le secteur du Barachois. Pareillement dans l'est, sur la fin de 4 voies de Saint-Benoît, juste avant le gératoire des Plaines. D'ailleurs, eh bien, ça roule plutôt bien. Rentrez tranquillement à la maison tout en restant prudent avec les meilleurs hits dans les oreilles. Voici Taïla ou encore Riviera tout de suite.

Allez, bientôt 19h à La Réunion, les amis. Ça a été un vrai plaisir pour moi de vous accompagner tout au long de cet après-midi. On remet ça à demain, 15h, 19h, avec évidemment le best-of de la team Bouchon Gratiné. Demain, c'est Laurent qui vous réveille dès 5h. D'ici la belle soirée à tous. Je vous fais de gros bisous, c'était Alex.

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